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2: 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N'engagez-vous pas aux forces pénoses, hein? Les couches traumatiques et des. 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Une équipe de. 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
2: Mais pourquoi ?
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4: Pourquoi les moustiques piquent-ils ? Le moustique ne pique pas pour attaquer, ni pour se défendre, mais pour manger. Il se nourrit de sang et son dard sert de pompe. En fait, seules les femelles nous piquent, ayant besoin d'énergie pour leur ponte. Les mâles se contentent du nectar des fleurs. La piqûre ne cause aucune douleur au moment où le moustique nous pique. Celui-ci injectant d'abord une salive anesthésiante et anticoagulante. Une fois l'effet anesthésiant passé, notre organisme perçoit les protéines coagulantes comme un corps étranger et réagit. Résultat, ça nous gratte.

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2: 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Compagnie de transport, quoi. Un groupe de transport. Hansen, le régiment du train, c'est ma carotte, quoi. 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

0: crédit agricole. Les maths faisaient au voyage à Mosson. C'est pour un peu pas long, juste voilà, ouais, crédit agricole en fait. Il veut passer par un tunnel.
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0: 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Hein.
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1: Pourquoi lève-t-on le pouce vers le haut pour dire que tout va bien ? Pourquoi tout va bien n'est pas signifié par le pouce tourné vers la droite, ou par un mouvement du bras, ou un autre geste ? Ce sont les Étrusques, puis les Romains, qui, au jeu du cirque, 5 siècles avant notre ère, ont lancé la coutume. Pour un gladiateur, le pouce tourné vers le haut signifiait sa vie épargnée. Pourquoi avoir choisi le pouce ? Les Romains ont observé qu'à la naissance, le bébé tient généralement la main fermée avec le pouce replié à l'intérieur. Au fur et à mesure de sa croissance, le nourrisson réagit à son environnement en ouvrant progressivement la main, ce qui libère le pouce. Et au moment de la mort, la main se referme à nouveau pour retenir le pouce. Les Romains en avaient déduit que le pouce tourné vers le haut était signe de vie.

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0: Je suis avec l'association Carte à l'Ouest.
1: Bonjour, je m'appelle Morgan et du coup avec mes amis, on a décidé de créer une association de jeux de cartes à jouer et à collectionner qui se nomme Carte à l'Ouest.
0: Alors, quand on dit Carte à l'Ouest, de quoi on parle?
1: Eh bien, nous parlons évidemment, comme le dit le titre, on parle de cartes, donc de jeux de cartes. Et du coup, j'ai mis l'Ouest parce que nous sommes l'Ouest de la France. Et que du coup, nous ciblons vachement les jeux de cartes à jouer, à collectionner, comme Pokémon, One Piece.
0: Et votre activité, c'est quoi? Alors, c'est faire jouer les gens à ces jeux que l'on connaît plus virtuellement que pratiquement, si je puis dire, hein?
1: Notre objectif, c'est de faire découvrir que du coup les jeux de cartes, c'est pas, enfin, que les cartes Pokémon ne sont pas que pour collectionner, mais aussi qu'il y a un jeu qui ont des règles établies et qui on essaye du coup de faire découvrir, du moins pour les plus jeunes ou même pour les plus vieux, s'il faut, les jeux de cartes qui sont quand même transgénérationnels, je trouve, aujourd'hui. Et surtout, de faire surtout de s'amuser, c'est le plus important.
0: Créer du lien aussi, de faire se rencontrer les joueurs au lieu de jouer tout seul dans son coin.
1: C'est ça, le fait de découvrir peut-être un jeune garçon, une jeune fille qui est un peu timide et qui adore ce jeu-là, peut-être découvrir d'autres enfants un peu pareils qui du coup aiment ce jeu-là, puis créer peut-être du coup des liens amicaux et voilà. Donc c'est beaucoup axé sur la communauté et surtout.
0: Donc vous organisez des soirées jeux?
1: Oui, c'est ça. On a à la Maison pour tous de Pontivy, on a deux soirs où on est disponible, donc le lundi soir et le vendredi soir, où on peut soit présenter les jeux, faire des initiations, ou du coup pour ceux qui ont déjà un peu plus d'expérience, venir juste tranquillement s'entraîner, échanger des cartes et voilà.
0: On peut venir aussi pour essayer de comprendre comment fonctionne le jeu.
1: Bien sûr, oui. L'important, c'est de comprendre les jeux. Donc oui, vous pouvez juste venir juste par curiosité. Ça n'engage à rien et puis ça permet de faire découvrir le jeu. Donc oui, c'est tout est le bienvenu.
0: Alors jouer en s'amusant, mais peut-être aussi un petit peu de compétition, ça vous intéresse aussi?
1: Oui, c'est ça. On aime beaucoup. Avec mes amis, nous maintenant, on a un peu plus l'habitude et on aime bien faire vagabonde de ville en ville à faire des petits tournois par-ci par-là dans les boutiques. Mais oui, il y a un aspect compétitif qui est présent et sur chaque jeu, comme Pokémon, One Piece, etc. Et s'il y a besoin, en effet, d'être un peu plus impliqué, nous on est là aussi pour conseiller, il n'y a pas de problème.
0: Oui, vous pouvez conseiller par exemple pour l'achat de cartes, parce que je suppose que les cartes, que c'est pas des cartes virtuelles, on ne joue pas sur l'ordinateur, hein, c'est bien ça, des cartes, oui, à jouer, des cartes matérielles.
1: Oui, voilà, c'est tous les paquets de cartes qu'on voit dans les grandes surfaces ou dans les boutiques, c'est évidemment des belles cartes à collectionner, mais c'est aussi un jeu et nous on est là pour faire découvrir vraiment le jeu à travers ces cartes.
0: L'association a des partenariats également?
1: Oui, on a deux partenariats avec deux boutiques pour le moment, donc à Otaku Universe à Pontivy, et nous avons aussi un partenariat à la ville de Plérin, qui est à côté de Vannes, avec la boutique Osmocard.
0: Donc vos objectifs pour l'avenir, vos projets?
1: Déjà pour cette année 2026-2027, nous allons essayer surtout de faire découvrir le jeu le plus possible. Peut-être du coup avoir nos premiers jeunes joueurs, donc les jeunes enfants, peut-être d'un point de vue compétitif, si le jeu les intéresse. Et puis notre fer de lance, ça va être surtout de faire de notre mieux, de partager et de s'amuser en jouant.
0: On peut venir à partir de 6 ans, c'est ça, vous m'avez dit?
1: Oui, des âges. On conseille à partir de 6 ans, comme c'est l'âge requis pour apprendre à lire et à calculer. Et comme on a beaucoup besoin de ces deux capacités-là pour pouvoir jouer, on conseille à partir de 6 ans. Vous pouvez nous retrouver, s'il faut, sur Instagram et Facebook au nom de Carte à l'Ouest. Et sinon, nous sommes à la Maison pour tous dans le bâtiment 6, au premier étage, et le lundi soir ou le vendredi soir, nous sommes là, on peut vous accueillir et recueillir, si vous avez besoin d'informations, on est là.
0: Merci.
1: Merci beaucoup.
2: Bonjour.
3: Bonjour.
2: Eh bien, je suis avec Gwen pour l'association Les Petits Pondis. Alors, il s'agit de petits-enfants, je suppose?
3: Oui, Les Petits Pondis, c'est une association qui s'adresse aux familles d'enfants entre 0 et 6 ans. On propose deux ateliers d'éveil par mois, un le mercredi de 16h à 18h30 et un le samedi de 10h à 11h30. On propose du coup des ateliers qui vont être de l'éveil sensoriel, de l'éveil musical, créatif ou sportif.
2: Et vous êtes basée où?
3: Alors, on va avoir des ateliers en intérieur à la Maison pour tous de Pontivy. Et on fait aussi pas mal d'ateliers en extérieur au niveau du poumon vert, également à Pontivy. Voilà. De temps en temps, on a des sorties en extérieur, mais c'est plus rare. Et donc, on est une association de bénévoles. On propose une adhésion à 15 euros l'année pour les familles qui peuvent donc participer à des ateliers.
2: Donc, il y en avait besoin, vraiment.
3: Il y en avait besoin.
2: Voilà.
3: En fait, à Pontivy, il y a beaucoup de. Il y a beaucoup
2: des structures déjà en place, mais.
3: À partir de 3 ans, il y a beaucoup de choses en fait, voilà, qui sont proposées, oui. Du sport, des ateliers créatifs aussi. Mais c'est vrai que pour les tout petits, il n'y avait pas énormément de choses. Il y a l'association Petite Planète.
2: Oui. Mais c'est encore plus petit, là.
3: Ça va être du 0-3 ans. Nous, on fait 0-6.
2: Oui.
3: Et c'est un lieu d'accueil. Donc, c'est un petit peu différent. Nous, on propose des ateliers. Voilà, il y a une petite différence.
2: Et qu'est-ce qui vous a fait lancer ce projet-là?
3: Et bien justement, c'est cette absence d'atelier proposé pour les petits, enfin les tout-petits.
2: C'était un besoin.
3: Un besoin, oui. Ouais. Puis moi, je suis arrivée à Pontivy il y a 3 ans, je ne connaissais personne ici. Petite Planète m'a permis de rencontrer quelques parents. Mais voilà, c'est aussi une période de la vie où on a besoin de rencontrer des gens qui traversent les mêmes choses. Et moi, j'étais la première maman de mon groupe de copines. Et d'avoir d'autres parents autour de moi, c'était agréable.
2: Alors, vous prenez les petits de quelle heure à quelle heure?
3: Alors, ça va être le mercredi, c'est 16h-18h30. Et c'est des ateliers où ils viennent avec leurs parents.

0: association.
1: Voilà. Alors, pour libérer les mamans, il y a les ateliers...
0: Il y a les ateliers de sport, du coup, au Gros Chêne, oui. Le vendredi soir de 17h à, à 19h30. Et par contre, les autres ateliers, là, c'est un peu différent, parce que c'est un atelier où les parents sont acteurs, ils participent avec leurs enfants.
1: Bon, bien, on va rappeler les coordonnées de Petit Pondy.
0: Alors, on est joignable sur nos réseaux sociaux, donc sur Instagram et Facebook. Il suffit de chercher les Petits Pondy.
1: Les Petits Pondy.
0: Voilà. Et on est on essaie d'être très réactifs.
1: P-TITS. Voilà. Plus loin, PONDI.
0: Tout à fait.
1: Voilà.
2: Un petit moment pour savoir aussi un petit peu ce que pensent les visiteurs de ce forum des associations qui se déroule à Pontivy. Alors, je suis avec Mélanie, Lilio et Gianni.
3: Eh bien oui, c'est super intéressant. En effet, c'est très varié. Il y en a pour tous les goûts, toutes les couleurs, je dirais. Il y a aussi bien des associations sportives, culturelles, musicales. C'est vraiment très chouette. On prend nos informations, voilà, on se renseigne un petit peu partout. Et c'est intéressant pour faire des essais éventuels et voir ce qui plaît.
2: Bah, c'est vrai que l'ambiance est là, en tout cas. Et il y en a pour tous les goûts. Il y en a pour les adultes, les enfants. Et que disent les enfants, là ?
4: Moi, j'aimerais bien faire de la boxe thaï et de la danse dans une salle.
2: De la boxe thaï et de la danse dans une salle. Et est-ce que tu as trouvé des associations qui t'ont répondu à tes questions ?
4: Oui.
2: Il faut prendre le mail et le numéro, hein. Faut pas oublier d'envoyer après. Hein. Alors, il y a aussi Gianni, toi, qu'est-ce que tu as trouvé ?
5: De faire de la musique.
2: Ah, de la musique. Alors, il y a la boxe thaï, la danse, la musique. Et toi, du coup, qu'est-ce que tu as préféré ?
3: J'ai trouvé les associations de danse très intéressantes et même le théâtre. Je me suis renseignée sur le théâtre. Ah, ouais, c'est intéressant aussi, même pour les enfants, du coup. Théâtre d'improvisation, très intéressant comme association, voilà.
2: Un autre mot à rajouter ou...
3: Eh bien non, je souhaite à tout le monde de trouver leur bonheur et puis je pense qu'il y a de quoi ici.
2: Eh ben c'est bien en tout cas, et c'est là qu'on voit aussi les nombres, les différentes associations sur Pontivy qui sont toujours aussi nombreuses. Là on a interviewé tout à l'heure, hein, une association, ça fait à peine un an qu'elle a été créée, donc en tout cas super, bonne recherche les enfants, et à très bientôt, Canavo.

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1: Bonjour.
2: Bonjour.
1: Eh bien, je suis avec Roger Bayer qui va nous parler des APAP.
2: De la PAP.
1: De la PAP.
2: On peut dire des APAP, hein, oui. Y a pas de problème, puisque c'est des ateliers pontiviens d'art plastique. Voilà.
1: Voilà.
2: Ce que l'on propose, ce sont des...
1: D'abord, c'est ouvert à tous.
2: C'est ouvert, oui, depuis les enfants depuis l'âge de 5 ans jusqu'au plus ancien. Voilà.
1: C'est tous âges.
2: C'est tout âge, voilà.
1: Et c'est situé hein.
2: Alors, c'est situé... Quai Plessis, c'est derrière la maison pour tous, c'est dans un bâtiment F qui est utilisé par de multiples associations dont la PAP.
1: Voilà. Il y a beaucoup d'associations là.
2: Voilà, qui sont... Voilà,
1: donc on prend comme repère maison pour tous derrière. Voilà
2: exactement.
1: Et alors, qui peut venir?
2: Tous les gens qui ont dans l'idée de réaliser des œuvres entre guillemets...
1: Des œuvres de quel type?
2: De dessins, peintures, tableaux, voilà. Dessins sur papier, toutes les techniques de dessin et toutes les techniques de peinture, excepté la peinture avec de l'huile. Voilà.
1: Et c'est une association avec des bénévoles?
2: C'est une association qui marche avec des bénévoles, effectivement, mais qui salarie quand même nos deux animatrices.
1: Hein, qui sont là en permanence.
2: Qui sont en permanence... Donc salariés par la PAP, quoi, et qui se partagent l'animation, que ça soit en dessin peinture ou en modelage et poterie.
1: Voilà, donc tout le monde peut trouver. Il y a de la poterie également.
2: Ah, oui, pardon. Alors c'est peut-être oublié de vous dire, mais il y a de la poterie. C'est-à-dire que les gens peuvent avoir des affinités avec

0: l'activité poterie, sans pour cela procéder à de l'activité modelage. Mais il y a beaucoup de gens qui font aussi du modelage, en particulier chez les enfants, il y a beaucoup d'appétit pour réaliser des modelages de toutes sortes. Hein.
1: Donc les ateliers peuvent se faire juste entre enfants ou mélangés adultes ?
0: On a des ateliers qui sont très très spécifiques aux enfants. En fait, on a deux ateliers très importants pour les enfants. Il y a un atelier qui s'appelle Atelier Tournant. Alors, tournant dans le sens où on propose aux enfants de partager l'année en trois trimestres. L'atelier est dit tournant parce que chaque enfant va, pour chaque trimestre, réaliser soit du dessin et de la peinture, soit du modelage et de la poterie, et enfin un dernier trimestre qui est associé à la mise en activité des enfants sur un projet qui, pour la décembre 2027, sera une exposition qui se déroulera à la médiathèque Kénéré, l'espace Kénéré, exposition qui présentera des œuvres de peinture, de dessin, de modelage aussi et de poterie, et tout cela dans le cadre du thème qui est la nature et les jardins. Voilà.
1: Et donc, les moments où ça se passe, tous ces ateliers, sont des moments, des journées ?
0: Alors,
1: il y a des journées particulières ?
0: Non, il n'y a pas de journée particulière, sauf peut-être une, que je vais vous expliquer ça. Les ateliers durent 2 heures pour l'ensemble des ateliers adultes, sauf pour les ateliers enfants où, compte tenu de la disponibilité des enfants, d'un point de vue de la concentration, etc., c'était peut-être un peu plus dur. Donc, on leur propose un atelier qui dure 1h30. Et enfin, on a un atelier qui est assez intéressant, qu'on appelle l'atelier famille. Et cet atelier famille, en fait, il est dédié à des familles, c'est-à-dire qu'on invite les parents, un parent et un enfant, à participer en commun à un atelier sur une activité qui recouvre les activités de l'association, hein, dessin, peinture, modelage, etc. Et pendant ces 2h30, le samedi, pendant 8 séances par an, on va les encadrer pour faire un projet qui peut être quasiment commun pour,
1: ça marche bien.
0: Pour un couple d'enfants,
1: oui,
0: parents.
1: Oui, et ça va bien.
0: Et ça va très bien, oui, les gens sont très contents. Voilà, oui. Il y a une cohésion qui se fait au niveau des parents et enfants sur l'objet à modéliser, sur la peinture à faire, etc. Et donc ça marche effectivement très très bien, voilà.
1: Est-ce qu'il y a une journée dans l'année où on peut voir les œuvres ?
0: Ah, complètement, depuis plusieurs années, généralement au mois de juin, vers le 20 juin, hein, en fin d'année. Alors on organise ce qu'on appelle une journée porte ouverte. Cette journée porte ouverte, elle est dédiée donc à une exposition des adhérents. Cette journée porte ouverte est évidemment ouverte à tous les gens, donc à la fois les adhérents et le public, en règle générale. Et puis tout ça s'accompagne d'un déjeuner, dans le cadre du jardin.
1: C'est en début d'année qu'on fait ça, alors.
0: C'est plutôt le 20 juin.
1: Fin d'année.
0: Voilà,
1: on conclut
0: l'activité par cette exposition. Voilà, oui. Et en plus de ça, cerise sur le gâteau, on organise ce qu'on appelle un atelier raku, c'est-à-dire un atelier qui met en œuvre des cuissons sur un four avec une façon de faire cuire les objets
1: de poterie
0: qui vient du Japon. Oui. Et à cette occasion-là, on demande aux gens de préparer des objets à cuire. Dans le cadre de cette journée porte ouverte, on associe les gens au processus de cuisson. Voilà. Et ça fait beaucoup de gens qui sont là, qui sont intéressés parce que partie prenante ou par curiosité quand ils viennent de l'extérieur. Voilà.
1: Alors, une adhésion à l'année ?
0: Une adhésion à l'année, oui, pour des questions de simplicité sur le plan de la gestion comptable de notre association. Voilà, une adhésion à l'année sur 32 semaines. Voilà, avec des tarifs qui sont pas exorbitants parce que nos tarifs prennent en compte la fourniture de matériaux, des matériaux et du matériel. Elle prend en compte aussi l'utilisation de fours, de tours pour la poterie, de tout le matériel de dessin peinture. Voilà, donc les prix sont à mon avis très raisonnables. Dans la mesure aussi où, il faut le dire, on a des animatrices qui sont salariées.
1: Oui, oui. Alors, pour les gens, les Pontiviens intéressés par des ateliers art, hein, en tout genre, et on s'adresse à...
0: On s'adresse à la PAP, hein, à l'Atelier des
1: APAP.
0: Arts. APAP. On peut très bien aussi nous envoyer des courriels. Je peux vous donner... l'adresse du courriel qui est en minuscule apap56300@gmail.com, voilà, ou me contacter en tant que président au 06 83
1: monsieur
0: Bayer,
1: Bayer
0: au 06 83 59 33 95.
1: Voilà, voilà, et bien, et on, bonne année dans les ateliers.
0: Voilà, hein, et on accueillera avec plaisir des gens de tous niveaux. Oui. Attention, ça n'a pas un caractère élitiste, hein, cette activité. C'est-à-dire qu'au contraire, on essaie de mélanger le plus possible de gens qui ont de la bouteille, de l'expérience avec des gens qui sont complètement novices. Oui. Et tout ça, ça fait des mélanges qui sont extrêmement intéressants.
2: Alors moi je suis Chantal et je suis responsable des Restos du Cœur de Pontivy, du centre de Pontivy, donc un des 22 centres du département depuis 3 ans maintenant. Et donc nous sommes 5 responsables à Pontivy, on est une collégiale.
3: Est-ce que vous pouvez nous présenter justement les Restos du Cœur de Pontivy, un petit historique, ils existent depuis longtemps ?
2: Je ne vais pas pouvoir vous donner une date d'ouverture parce que je ne m'en rappelle plus, parce que je n'étais pas là. Je crois que donc, les Restos du Cœur ont 41 ans et je crois que les Restos du Cœur de Pontivy ont 39 ans. Donc c'était pratiquement dès la création que les Restos du Cœur de Pontivy ont vu le jour. Ils étaient basés à la Maison pour tous jusqu'en 2021. Et depuis mai 2021, donc, nous sommes situés 19 rue du Caire à Pontivy.
3: Et pourquoi ce déménagement ?
2: Alors, là non plus, j'étais pas à la prise de décision, mais ce que j'en sais, c'est qu'effectivement, on avait besoin de plus d'espace. On avait aussi besoin d'ouvrir davantage, puisque c'était un peu une consigne des Restos du Caire national, d'ouvrir. Et puis, on voyait que le nombre de familles... était quand même assez important. Et donc, on a essayé de trouver, enfin le responsable de l'époque a essayé de trouver un local et donc l'a trouvé à cet endroit-là.
3: Alors, comment fonctionnent les Restos du Cœur ? Je suppose, on le sait, hein, les restos accueillent, hein, les gens qui n'ont pas le nécessaire pour se nourrir. À Pontivy, ça fonctionne comment pour cet accueil, justement ?
2: Alors, c'est vrai que les Restos du Cœur, ils sont connus et reconnus pour l'aide alimentaire. Mmh. Mais on ne fait pas que ça. Donc, on accueille toutes les semaines. Donc, on est ouvert 2 jours par semaine, le mercredi et le jeudi. Et donc, on accueille toutes les semaines 380 familles. 380 familles, donc 65% à peu près sont des habitants de Pontivy. Le reste, ce sont des habitants du bassin pontivien. Ouais. De jeunes
3: des étudiants.
2: Avec un petit peu d'étudiants, de jeunes à la rue, des personnes à la retraite, avec les minima retraites. Et puis après, on a tout le panel, j'ai envie de dire, les accidents de ville. Et donc, ça fait, oui, je veux dire, ça peut être beaucoup de personnes seules. Beaucoup de personnes seules, quelques familles aussi, bien sûr, et qui viennent donc effectivement
3: pour
2: l'aide alimentaire. Après, au moment de l'inscription, puisque pour pouvoir bénéficier de l'aide alimentaire, c'est soumis à barème, hein, fonction des revenus et des charges. Et donc, une fois qu'on a éliminé le problème alimentaire, accepté. Oui. Là, on commence à discuter avec les personnes et là, on commence aussi à voir quels sont les autres problèmes qui sont. Ça peut être de l'ordre de la santé, des besoins sociaux, des besoins de papier, des besoins, tout ça. Et donc là, nous, on travaille avec des partenaires sur Pontivy pour pouvoir aider les familles au mieux.
3: Oui, ça a été une évolution au fil des années.
2: Oui, et puis je pense aussi que ça vient aussi du fait que de nos nouveaux locaux, parce qu'on a de l'espace maintenant pour pouvoir. Mmh. On a un grand vestiaire aussi, donc les gens peuvent trouver des vêtements. On a un coiffeur, on a un espace bibliothèque, on a un espace petite enfance. Enfin bon, c'est vrai que ça permet ce genre de choses aussi, quoi.
3: Alors, pour vous permettre justement d'apporter cette aide alimentaire et cette aide morale, si je puis dire, aux bénéficiaires, les denrées, vous les trouvez où? Comment ça se passe?
2: Alors, les denrées, on peut aussi remercier nos donateurs, hein, qui sont essentiellement les grandes surfaces sur Pontivy, où on va faire les ramasses le mercredi et le jeudi matin. La base Intermarché de Noliac, hein, qui est aussi un gros donateur. Et puis après, on est une association nationale, départementale et nationale. Donc il y a une partie des denrées qui sont livrées par van. Alors ils ont le même circuit, ils ont des donateurs aussi. Ils achètent aussi un certain nombre de produits. Et le national achète aussi des produits qu'il nous livre sur le département, et après c'est dispatché dans les centres. Moi je suis tout à fait pour les l'anti-gaspi et tout ce qui... Mais ça a eu une incidence sur les restos, enfin, sur les ramasses des restos.
3: Ah oui.
2: Puisque effectivement, un certain nombre de marchandises qui arrivaient à date
3: limite,
2: donnait,
3: ouais.
2: Alors que maintenant ils sont dans les anti-gaspi, ce qui est très bien. Enfin moi voilà, ça c'est un petit. Et donc nos ramasses ont tendance un peu à diminuer actuellement.
3: Alors au niveau des responsables, si je puis dire, des Restos du Cœur, puisqu'il faut des gens derrière pour distribuer ces denrées, pour aider les personnes qui ont le besoin, vous êtes combien de bénévoles?
2: Alors je vous ai dit tout à l'heure qu'on était 5 responsables, ouais. Chacun avec un domaine de compétences. Mmh. Et puis on a une équipe de 100 bénévoles.
3: Ah oui.
2: À peu près. Entre 90 et 100 bénévoles. Ce sont des personnes qui viennent donner une demi-journée, une journée, deux jours de leur temps, enfin, dans la semaine, ou qui viennent plus
3: sporadiquement.
2: Voilà, ouais. C'est ça. On est au forum des assos aujourd'hui pour encore recruter.
3: C'est vrai que. Oui. Vous avez toujours besoin?
2: Oui, parce qu'on est tous aussi à plus ou moins retraités. Il y a beaucoup de retraités. Et donc, il y a une période de vacances, par exemple, c'est les petits-enfants. On a toujours besoin de renouveler, quoi.
3: Et vous trouvez des bénévoles à venir aider, ou est-ce que c'est de plus en plus compliqué?
2: Moi, je trouve que c'est pas le cas de tous les centres. Mmh. C'est pas le cas de tous les centres. Mais sur Pontivy, je trouve qu'on a quand même une... Alors, on a quand même un bon vivier, j'ai envie de dire, entre guillemets. Alors forcément, comme je vous disais, les périodes de vacances scolaires, par exemple, c'est toujours un peu compliqué, parce que les papys, les mamies, ils ont tous des occupations, à droite, à gauche. Mais dans l'ensemble, on s'en sort pas mal. Où on est un peu juste, quelquefois, c'est pour les périodes de collecte. Donc on a 2 collectes par an, une au mois de mars et une au mois d'octobre.
3: Dans les magasins, gens vous donnent des...
2: C'est ça. On va dans les magasins pour récupérer des dons auprès des clients des magasins. Donc là, ça fait beaucoup de créneaux. Et donc on prend ce qu'on appelle les bénévoles ponctuels. Donc on peut très bien venir une fois dans l'année, deux fois dans l'année, pour nous donner un coup de main. Il suffit de nous téléphoner. Je vais donner le numéro de téléphone.
3: Oui, allez-y.
2: Ça va être le mien parce que je n'ai pas le numéro. Le 06 86 94 18 66 pour s'inscrire. Et puis on essaiera de voir ensemble pour s'organiser.
3: Et puis on peut venir aussi vous voir.
2: Ah, bien sûr.
3: Alors,
2: bien sûr.
3: Êtes situé où, à Pontivy?
2: On est à 19 rue du Caire. L'ancienne concession Yamaha, si les gens connaissent. De toute façon, il y a un gros autocollant Resto du Cœur devant. Et puis, on n'est pas beaucoup, c'est pas une rue très passagère. Et on peut venir nous voir le mercredi, donc à partir de 10h le matin jusqu'à 11h30, et de 13h30 à 18h. Et le jeudi, de 8h30 à 11h30, de 13h30 à 17h.
3: Vos souhaits pour l'avenir, c'est quoi?
2: J'ai toujours dit que ce que j'espère, c'est que les restos un jour n'existent plus. Mais je crois que là... on est mal barré.
3: Oui, il y a de plus en plus de bénéficiaires.
2: On remarque
3: toutes les années.
2: Ouais, moi je pense que ça varie pas. Il y a un taux de rotation, je trouve, moi, cette année, énorme. Un taux de rotation. On doit être rendu. Je vous ai dit tout à l'heure qu'on servait 370 familles par semaine, et on est rendu à quand même à pratiquement 800 inscrits sur le sur la période depuis avril.
3: Ah oui.
2: Donc ça veut dire qu'il y a un taux de rotation. Mmh. Alors, que les gens aient trouvé du boulot, et ça c'est génial. Mmh. Ils ont trouvé du boulot, ils n'ont plus besoin de nous, ils, ouais. ont, ils voguent de leur propre selle, et ça c'est chouette. Il y en a beaucoup qui sont partis, alors je pense aussi qu'on a... On a beaucoup de migrants qui passent sur Pontivy et donc ils arrivent et puis ils repartent. Ça, ouais. C'est le lot. Mais je trouve qu'il y a de plus en plus de gens qui viennent nous voir. Alors c'est aussi bien parce que ça veut dire que les gens osent franchir la porte. Je pense notamment aux SDF qu'on ne voyait pas, très peu. Et là, moi, je peux dire que depuis quelques temps, on en voit quand même certains. Je pense que ça, c'est aussi le bénéfice de la maraude qui a été mise en place sur Pontivy depuis le mois de février, parce qu'on travaille avec eux. Donc ça, c'est plutôt chouette. Mais bon, je crois qu'on a encore pour nous de beaux jours devant nous, quoi.
3: Eh bien, on vous souhaite bon courage.
2: Merci. Merci. Non, on n'en manque pas.
3: Merci à vous. Au revoir.
2: Au revoir.
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3: 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C'est facile, c'est 300 euros, ça, c'est sûr.
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Alors je prends le billet que j'ai fabriqué. Je sais que c'est pas un vrai, c'est un faux. Mais je suis content et je continuerai à en faire. Parce que même si c'est pas des vrais, ça me fait penser que ce sont des vrais. C'est comme une image que j'ai dans la tête. Ça me fait quand même du bien.

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0: Quelle est la hiérarchie? Benjamin Bouard.
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1: 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Puis gagne oui en quête. Et c'est ça, Hervé Skouls Arbloa vous spèque. Donc les quatre de l'arrête. 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
3: Ici, deux récoltes, dont une qui nous manque un petit peu, qui est en fleur ici, c'est la pomme de terre. Les variétés anciennes de pommes de terre avaient parfois des couleurs parfois bleutées, parfois blanches, mais très fleuries, quoi. Et là, j'ai voulu un champ de pommes de terre en pleine fleur. La moisson a fait place ici à ce qui n'existait pas autrefois, c'est-à-dire la culture du chaume, où il n'y a pas de pesticides. Là, il se trouve qu'il y a une majorité de... Il y a des fleurs jaunes, il y a de tout, mais il y a principalement de la pensée sauvage. Et ici, vous commencez à voir le jaunissement de l'agent. Et c'est principalement la pousse d'agent de l'année qui va fleurir. Parce que finalement, on voit toujours de l'agent en fleur. Mais là, c'est celle-là. Et puis là-bas, j'ai un autre champ. Ça, c'est de l'agent haute, comme je vous avais dit, là, pour mon four. Alors, elle est là pour mémoire. Et puis voilà tout le reste. L'hiver, on laisse tranquille. On laisse le sol faire son boulot. Il y a quand même un peu de fleur jaune, de la jaune, qui perce à travers la gelée blanche, ce qui est d'ailleurs remarquable en hiver. Et bien là, j'ai beaucoup d'ajoncs qui est en train de maturer tranquillement. Elle s'améliore d'ailleurs, elle va passer l'hiver, et je viendrai la chercher petit à petit pour les amener à mon étable. Mes choux sont là. Je dois garder un certain nombre de plants, plutôt en bonne santé, qui vont me produire des fleurs et donc de la graine pour l'année d'après. Tout à l'heure, on les retrouvera au printemps. Ils sont censés faire des fleurs et ils vont faire des très belles fleurs. Pour moi, le cerisier, pleine fleur, 15 avril. c'est plein pot, c'est l'agent, alors il explose, quoi. Il y a sûrement du gelé aussi, mais c'est principalement l'agent. Mes pommiers RAS, on va dire qu'ils sont en fleur, voyez, pour le moment. Là, c'est vraiment l'agent qui me fait du bois pour les fours. Alors, vous voyez, les pieds sont beaucoup plus longs, mais ils fleurissent sur la tête. Et...
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dimanche 30 août s'est tenu le forum des associations de Pontivy. 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Aujourd'hui, on vous propose de découvrir des nouvelles rencontres grâce aux animateurs et animatrices bénévoles de RBG.

0: Je suis avec l'association Carte à l'Ouest.
1: Bonjour, je m'appelle Morgan et du coup avec mes amis on a décidé de créer une association de jeux de cartes à jouer et à collectionner qui se nomme Carte à l'Ouest.
0: Alors quand on dit Carte à l'Ouest, de quoi on parle?
1: Eh bien, nous parlons évidemment, comme le dit le titre, on parle de cartes, donc de jeux de cartes. Et du coup, j'ai mis l'Ouest parce que nous sommes l'Ouest de la France. Et que du coup, nous ciblons vachement les jeux de cartes à jouer, à collectionner, comme Pokémon, One Piece.
0: Et votre activité, c'est quoi? Alors, c'est faire jouer les gens à ces jeux que l'on connaît plus virtuellement que pratiquement, si je puis dire, hein?
1: Notre objectif c'est de faire découvrir que du coup les jeux de cartes, c'est pas, enfin que les cartes Pokémon ne sont pas que pour collectionner, mais aussi qu'il y a un jeu qui ont des règles établies et qui on essaye du coup de faire découvrir, du moins pour les plus jeunes ou même pour les plus vieux, s'il faut, les jeux de cartes qui sont quand même transgénérationnels, je trouve, aujourd'hui. Et surtout, de faire surtout de s'amuser, c'est le plus important.
0: Créer du lien aussi, de faire se rencontrer les joueurs au lieu de jouer tout seul dans son coin.
1: C'est ça, le fait de découvrir peut-être un jeune garçon, une jeune fille qui est un peu timide et qui adore ce jeu-là, peut-être découvrir d'autres enfants un peu pareils qui du coup aiment ce jeu-là, puis créer peut-être du coup des liens amicaux et voilà. Donc c'est beaucoup axé sur la communauté et surtout.
0: Donc vous organisez des soirées jeux?
1: Oui, c'est ça. On a à la Maison pour tous de Pontivy, on a deux soirs où on est disponible, donc le lundi soir et le vendredi soir, où on peut soit présenter les jeux, faire des initiations, ou du coup pour ceux qui ont déjà un peu plus d'expérience, venir juste tranquillement s'entraîner, échanger des cartes et voilà.
0: On peut venir aussi pour essayer de comprendre comment fonctionne le jeu.
1: Bien sûr, oui, l'important c'est de comprendre les jeux, donc oui, vous pouvez juste venir juste par curiosité, ça n'engage à rien, et puis ça permet de faire découvrir le jeu, donc oui, c'est tout est le bienvenu.
0: Alors, jouer en s'amusant, mais peut-être aussi un petit peu de compétition, ça vous intéresse aussi?
1: Oui, c'est ça, on aime beaucoup, avec mes amis, nous maintenant on a un peu plus l'habitude et on aime bien faire vagabonde de ville en ville à faire des petits tournois par-ci par-là dans les boutiques, mais oui, il y a un aspect compétitif qui est présent et sur chaque jeu, comme Pokémon, One Piece, etc. Et s'il y a besoin, en effet, d'être un peu plus impliqué, nous, on est là aussi pour conseiller, il n'y a pas de problème.
0: Oui, vous pouvez conseiller, par exemple, pour l'achat de cartes, parce que je suppose que les cartes, que ce n'est pas des cartes virtuelles, on ne joue pas sur l'ordinateur, hein, c'est bien ça, des cartes à jouer, des cartes matérielles.
1: Oui, voilà, tous les paquets de cartes qu'on voit dans les grandes surfaces ou dans les boutiques, c'est évidemment des belles cartes à collectionner, mais c'est aussi un jeu, et nous, on est là pour faire découvrir vraiment le jeu à travers ces cartes.
0: L'association a des partenariats également?
1: Oui, on a deux partenariats avec deux boutiques pour le moment, donc à Otaku Universe à Pontivy, et nous avons aussi un partenariat à la ville de Plérin, qui est à côté de Vannes, avec la boutique Osmocard.
0: Donc vos objectifs pour l'avenir, vos projets?
1: Déjà pour cette année 2026-2027, nous allons essayer surtout de faire découvrir le jeu le plus possible. Peut-être du coup avoir nos premiers jeunes joueurs, donc les jeunes enfants, peut-être d'un point de vue compétitif, si le jeu les intéresse. Et puis notre fer de lance, ça va être surtout de faire de notre mieux, de partager et de s'amuser en jouant.
0: On peut venir à partir de 6 ans, c'est ça, vous m'avez dit?
1: Des âges. On conseille à partir de 6 ans, comme c'est l'âge requis pour apprendre à lire et à calculer. Et comme on a beaucoup besoin de ces deux capacités-là pour pouvoir jouer, on conseille à partir de 6 ans. Vous pouvez nous retrouver, s'il faut, sur Instagram et Facebook au nom de Carte à l'Ouest. Et sinon, nous sommes à la Maison pour tous dans le bâtiment 6. Au premier étage, et le lundi soir ou le vendredi soir, nous sommes là, on peut vous accueillir et recueillir, si vous avez besoin d'informations, on est là.
0: Merci.
1: Merci beaucoup.
2: Bonjour.
3: Bonjour.
2: Eh bien, je suis avec Gwen pour l'association Les Petits Pondis. Alors, il s'agit de petits-enfants, je suppose?
3: Oui, Les Petits Pondis, c'est une association qui s'adresse aux familles d'enfants entre 0 et 6 ans. On propose deux ateliers d'éveil par mois. Un le mercredi de 16h à 18h30 et un le samedi de 10h à 11h30. On propose du coup des ateliers qui vont être de l'éveil sensoriel, de l'éveil musical, créatif ou sportif.
2: Et vous êtes basée où?
3: Alors, on va avoir des ateliers en intérieur à la Maison pour tous de Pontivy. Et on fait aussi pas mal d'ateliers en extérieur au niveau du poumon vert, également à Pontivy. Voilà. De temps en temps, on a des sorties en extérieur, mais c'est plus rare. Et donc, on est une association de bénévoles. On propose une adhésion à 15 euros l'année pour les familles qui peuvent donc participer à des ateliers.
2: Donc il y en avait besoin, vraiment.
3: Il y en avait besoin.
2: Voilà.
3: En fait, à Pontivy, il y a beaucoup de, il y a beaucoup
2: des structures déjà en place, mais
3: À partir de 3 ans, il y a beaucoup de choses en fait qui sont proposées, du sport, des ateliers créatifs aussi. Mais c'est vrai que pour les tout petits, il n'y avait pas énormément de choses. Il y a l'association Petite Planète,
2: oui. Mais c'est encore plus petit là.
3: Non, ça va du 0-3 ans. Nous, on fait 0-6.
2: Oui.
3: Et c'est un lieu d'accueil, donc c'est un petit peu différent. Nous, on propose des ateliers. Voilà, il y a une petite différence.
2: Et qu'est-ce qui vous a fait lancer ce projet-là?
3: Et bien justement, c'est cette absence d'atelier proposé pour les petits, enfin les tout-petits.
2: C'était un besoin.
3: Un besoin, oui. Ouais. Puis moi, je suis arrivée à Pontivy il y a 3 ans, je ne connaissais personne ici. Petite Planète m'a permis de rencontrer quelques parents. Mais voilà, c'est aussi une période de la vie où on a besoin de rencontrer des gens qui traversent les mêmes choses. Et moi, j'étais la première maman de mon groupe de copines. Et d'avoir d'autres parents autour de moi, c'était agréable.
2: Alors, vous prenez les petits de quelle heure à quelle heure?
3: Alors, ça va être le mercredi, c'est 16h-18h30. Et c'est des ateliers où ils viennent avec leurs parents.
2: Voilà.
3: Nous, on n'est pas en gestion d'enfants. Le but, c'est aussi que les parents y passent un moment avec leur enfant autour d'une activité où ils ne vont pas avoir toute la gestion. 16h à 18h30 le mercredi et 10h-11h30 le samedi.
2: Le samedi midi, matin.
3: Voilà. Le samedi matin. Et la grande nouveauté de notre association, c'est que maintenant, on propose aussi du sport pour les mamans, les vendredis soirs.
2: Voilà, les mamans sont intégrées à l'association.
3: Voilà, parce que c'est elles majoritairement qui viennent. On ne voit pas beaucoup les papas.
2: Oui.
3: Et elles étaient beaucoup en demande d'avoir aussi quelque chose pour elles. Donc, on propose du sport au lycée du Gros Chêne de 17h30 à 19h30. On a accès à la salle de musculation et au gymnase. Les enfants peuvent donc jouer dans le gymnase.
2: Donc les enfants viennent aussi?
3: Les enfants viennent aussi.
2: Voilà, c'est parents, mamans?
3: C'est maman-enfant. Voilà. Et du coup, les mamans s'entraident. Elles se divisent en deux groupes. Un premier groupe qui surveille les enfants pendant que d'autres vont faire
2: du
3: sport.
2: C'est extraordinaire ça.
3: Et ensuite, on échange. Voilà.
2: Voilà. Donc c'est votre projet abouti.
3: C'est le projet de cette année. Oui. Il y a un proverbe qui dit qu'il faut un village pour élever un enfant. Et c'est vrai que notre mode de vie actuel nous éloigne parfois de nos familles. Et c'est important de tisser du lien, de créer du lien. Et c'est vraiment l'objectif principal de notre association.
2: Voilà. Alors, pour libérer les mamans, il y a les ateliers...
3: Il y a les ateliers de sport, du coup, au Gros Chêne, le vendredi soir de 17h à 18h, à 19h30. Et par contre, les autres ateliers, là, c'est un peu différent, parce que c'est un atelier où les parents sont acteurs, ils participent avec leurs enfants.
2: Bon, bien, on va rappeler les coordonnées de Petits Pondis.
3: Alors, on est joignable sur nos réseaux sociaux, donc sur Instagram et Facebook. Il suffit de chercher Les Petits Pondis.
2: Les Petits Pondis.
3: Voilà. Et on essaie d'être très réactifs.
2: P-TITS.
3: Voilà.
2: Plus loin, PONDI.
3: Tout à fait.
2: Voilà.
4: Un petit moment pour savoir aussi un petit peu ce que pensent les visiteurs de ce forum des associations qui se déroule à Pontivy. Alors, je suis avec Mélanie, Lilio et Gianni.
5: Eh bien oui, c'est super intéressant. En effet, c'est très varié. Il y en a pour tous les goûts, toutes les couleurs, je dirais. Il y a aussi bien des associations sportives, culturelles, musicales. C'est vraiment très chouette. On prend nos informations, voilà, on se renseigne un petit peu partout. Et c'est intéressant pour faire des essais éventuels et voir ce qui plaît.
4: Bah, c'est vrai que l'ambiance est là, en tout cas. Et il y en a pour tous les goûts. Il y en a pour les adultes, les enfants. Et que disent les enfants, là?
6: Moi, j'aimerais bien faire de la boxe thaï et de la danse dans une salle.
4: De la boxe thaï et de la danse dans une salle. Et est-ce que tu as trouvé des associations qui t'ont répondu à tes questions?
6: Oui.
4: Il faut prendre le mail et le numéro, hein. Faut pas oublier d'envoyer après. Hein. Alors, il y a aussi Gianni, toi, qu'est-ce que tu as trouvé?
7: De faire de la musique.
4: Ah, de la musique. Il y a la boxe thaï, la danse, de la musique. Et toi, du coup, qu'est-ce que tu as préféré ?
5: J'ai trouvé les associations de danse très intéressantes et même le théâtre. Je me suis renseignée sur le théâtre. Ah, ouais, c'est intéressant ouais. aussi, même pour les enfants, du coup. Théâtre d'improvisation, très intéressant comme association, voilà.
4: Un autre mot à rajouter ou...
5: Eh bien non, je souhaite à tout le monde de trouver leur bonheur et puis je pense qu'il y a de quoi ici.
4: Eh ben c'est bien en tout cas, et c'est là qu'on voit aussi les nombres, les différentes associations sur Pontivy qui sont toujours aussi nombreuses. Là on a interviewé là récemment, enfin tout à l'heure, hein, une association, ça fait à peine un an qu'elle a été créée. Donc en tout cas super, bonne recherche les enfants et à très bientôt, Canavo.

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1: Bonjour.
2: Bonjour.
1: Eh bien, je suis avec Roger Bayer qui va nous parler des APAP.
2: De la PAP.
1: De la PAP.
2: On peut dire des APAP, hein, il n'y a pas de problème, puisque c'est des ateliers pontiviens d'art plastique. Voilà.
1: Voilà.
2: Ce que l'on propose, ce sont des...
1: D'abord, c'est ouvert à tous.
2: C'est ouvert, oui, depuis les enfants depuis l'âge de 5 ans jusqu'au... aux plus anciens, voilà.
1: C'est tout âge.
2: C'est tout âge, voilà.
1: Et c'est situé, hein ?
2: Alors, c'est situé Quai Plessis, c'est derrière la Maison pour tous, c'est dans un bâtiment F, qui est utilisé par de multiples associations, voilà. Dont la PAP.
1: Voilà. Il y a beaucoup d'associations, là.
2: Voilà, qui sont...
1: Donc, on prend comme repère Maison pour tous, derrière, voilà.
2: Voilà, exactement.
1: Et alors, qui peut venir ?
2: Tous les gens qui ont dans l'idée de réaliser... des œuvres entre guillemets.
1: Des œuvres de quel type ?
2: De dessin,
1: peinture, dessin,
2: tableau, voilà. Dessin sur papier, toutes les techniques de dessin et

0: du modelage, mais il y a beaucoup de gens qui font aussi du modelage, en particulier chez les enfants, il y a beaucoup d'appétit pour réaliser des modelages de toutes sortes. Hein.
1: Donc les ateliers peuvent se faire juste entre enfants ou mélangés adultes ?
0: On a des ateliers qui sont très très spécifiques aux enfants. En fait, on a deux ateliers très importants pour les enfants. Il y a un atelier qui s'appelle Atelier Tournant. Alors, tournant dans le sens où on propose aux enfants de partager l'année en trois trimestres. L'atelier est dit tournant parce que chaque enfant va, pour chaque trimestre, réaliser soit du dessin et de la peinture, soit du modelage et de la poterie, et enfin un dernier trimestre qui est associé à la mise en activité des enfants sur un projet qui, pour la décembre 2027, sera une exposition qui se déroulera à la médiathèque Kénéré, l'espace Kénéré, exposition qui présentera des œuvres de peinture, de dessin, de modelage aussi et de poterie, et tout cela dans le cadre du thème qui est la nature et les jardins. Voilà.
1: Et donc les moments où ça se passe, tous ces ateliers, sont des moments, des journées?
0: Alors,
1: il y a des journées particulières?
0: Non, il n'y a pas de journée particulière, sauf peut-être une, que je vais vous expliquer ça. Les ateliers durent 2 heures pour l'ensemble des ateliers adultes, sauf pour les ateliers enfants où, compte tenu de la disponibilité des enfants, d'un point de vue de la concentration, etc., c'était peut-être un peu plus dur. Donc, on leur propose un atelier qui dure 1h30. Et enfin, on a un atelier qui est assez intéressant, qu'on appelle l'atelier famille. Et cet atelier famille, en fait, il est dédié à des familles, c'est-à-dire qu'on invite les parents, un parent et un enfant à participer en commun à un atelier sur une activité qui recouvre les activités de l'association, hein, dessin, peinture, modelage, etc. Et pendant ces 2h30, le samedi, pendant 8 séances par an, on va les encadrer pour faire un projet qui peut être quasiment commun pour,
1: ça marche bien.
0: Pour un couple d'enfants,
1: oui,
0: parents.
1: Oui, et ça va bien.
0: Et ça va très bien, oui, les gens sont très contents. Voilà, oui. Il y a une cohésion qui se fait au niveau des parents et enfants sur l'objet à modéliser, sur la peinture à faire, etc. Et donc ça marche effectivement très très bien, voilà.
1: Est-ce qu'il y a une journée dans l'année où on peut voir les œuvres ?
0: Ah, complètement, depuis plusieurs années. Généralement au mois de juin, vers le 20 juin, hein, en fin d'année. Alors on organise ce qu'on appelle une journée porte ouverte. Cette journée porte ouverte, elle est dédiée donc à une exposition des adhérents. Cette journée porte ouverte est évidemment ouverte à tous les gens. Donc à la fois les adhérents et le public en règle générale, et puis tout ça s'accompagne d'un déjeuner dans le cadre du jardin
1: C'est en début d'année qu'on fait ça alors.
0: C'est plutôt le 20 juin, c'est en fin d'année. Voilà,
1: on conclut
0: l'activité par cette exposition. Voilà, oui. Et en plus de ça, cerise sur le gâteau, on organise ce qu'on appelle un atelier RACU, c'est-à-dire un atelier qui met en œuvre des cuissons sur un four avec une façon de faire cuire les objets
1: de poterie
0: qui vient du Japon. Oui. Et à cette occasion-là, on demande aux gens de préparer des objets à cuire. Dans le cadre de cette journée porte ouverte, on associe les gens au processus de cuisson. Voilà. Et ça fait beaucoup de gens qui sont là, qui sont intéressés parce que partie prenante ou par curiosité quand ils viennent de l'extérieur. Voilà.
1: Alors, une adhésion à l'année ?
0: Une adhésion à l'année, oui, pour des questions de simplicité sur le plan de la gestion comptable de notre association. Voilà, une adhésion à l'année sur 32 semaines. Voilà, avec des tarifs.

0: qui sont pas exorbitants parce que nos tarifs prennent en compte la fourniture de matériaux, des matériaux et du matériel. Elle prend en compte aussi l'utilisation de fours, de tours pour la poterie, de tout le matériel de dessin peinture. Voilà, donc les prix sont, à mon avis, très raisonnables, dans la mesure aussi où, il faut le dire, on a des animatrices qui sont salariées.
1: Oui, oui. Alors, pour les gens, les pontiviens intéressés par des ateliers art, hein, en tout genre, et on s'adresse à...
0: On s'adresse à la PAP, hein, à l'Atelier des APAP. On peut très bien aussi... nous envoyer des courriels. Je peux vous donner l'adresse du courriel qui est en minuscule apap56300@gmail.com. Voilà. Ou me contacter en tant que président au 06 83
1: Monsieur
0: Bayer. Au 06 83 59 33 95.
1: Voilà. Et bien, bonne année dans les ateliers.
0: Voilà. Hein. Et on accueillera avec plaisir. Des gens de tout niveau. Oui. Attention, ça n'a pas un caractère élitiste, hein, cette activité. C'est-à-dire qu'au contraire, on essaie de mélanger le plus possible de gens qui ont de la bouteille, de l'expérience avec des gens qui sont complètement novices. Voilà. Et tout ça, ça fait des mélanges qui sont extrêmement intéressants.
2: Alors moi je suis Chantal et je suis responsable du Resto du Cœur de Pontivy, du centre de Pontivy, donc un des 22 centres du département, depuis 3 ans maintenant. Et donc nous sommes 5 responsables à Pontivy, on est une collégiale.
3: Est-ce que vous pouvez nous présenter justement les Restos du Cœur de Pontivy, un petit historique, ils existent depuis longtemps ?
2: Je ne vais pas pouvoir vous donner une date d'ouverture parce que je ne m'en rappelle plus, parce que je n'étais pas là. Je crois que les Restos du Cœur ont 41 ans et je crois que les Restos du Cœur de Pontivy ont 39 ans. Donc c'était pratiquement dès la création que les Restos du Cœur de Pontivy ont vu le jour. Ils étaient basés à la Maison pour tous jusqu'en 2021. Et depuis mai 2021, donc, nous sommes situés 19 rue du Caire à Pontivy.
3: Et pourquoi ce déménagement ?
2: Alors, là non plus, j'étais pas à la prise de décision, mais ce que j'en sais, c'est qu'effectivement, on avait besoin de plus d'espace. On avait aussi besoin d'ouvrir davantage, puisque c'était un peu une consigne des Restos du Cœur national, d'ouvrir. Et puis, on voyait que le nombre de familles... était quand même assez important. Et donc, on a essayé de trouver, enfin, le responsable de l'époque a essayé de trouver un local et donc l'a trouvé à cet endroit-là. Voilà.
3: Alors, comment fonctionnent les Restos du Cœur ? Je suppose, on le sait, hein, les restos accueillent, hein, les gens qui n'ont pas le nécessaire pour se nourrir. À Pontivy, ça fonctionne comment ? Pour cet accueil, justement.
2: Alors, c'est vrai que les Restos du Cœur, ils sont connus et reconnus pour l'aide alimentaire. Mmh. Mais on ne fait pas que ça. Donc, on accueille toutes les semaines. Donc, on est ouvert 2 jours par semaine, le mercredi et le jeudi. Et donc, on accueille toutes les semaines 380 familles. 380 familles, donc 65% à peu près sont des habitants de Pontivy. Le reste, ce sont des habitants du bassin pontivien. Ouais. De jeunes
3: des étudiants.
2: Mmh. Avec un petit peu d'étudiants, de jeunes à la rue, des personnes à la retraite, avec les minima retraites. Et puis après, on a tout le panel, j'ai envie de dire, les accidents de vie. Et donc, ça fait, oui, je veux dire, ça peut être beaucoup de personnes seules. Beaucoup de personnes seules, quelques familles aussi, bien sûr, et qui viennent donc effectivement
3: pour
2: l'aide alimentaire. Après, au moment de l'inscription, puisque pour pouvoir bénéficier de l'aide alimentaire, c'est soumis à barème, hein, fonction des revenus et des charges. Et donc, une fois qu'on a éliminé le problème alimentaire, accepté. Oui. Là, on commence à discuter avec les personnes et là, on commence aussi à voir quels sont les autres problèmes qui sont. Ça peut être de l'ordre de la santé, des besoins sociaux, de besoins de papier, de besoins, tout ça. Et donc là, nous, on travaille avec des partenaires sur Pontivy pour pouvoir aider les familles au mieux.
3: Oui, ça a été une évolution au fil des années.
2: Oui, et puis je pense aussi que ça vient aussi du fait que de nos nouveaux locaux, parce qu'on a de l'espace maintenant pour pouvoir. Mmh. On a un grand vestiaire aussi, donc les gens peuvent trouver des vêtements. On a un coiffeur, on a un espace bibliothèque, on a un espace petite enfance. Enfin bon, c'est vrai que ça permet ce genre de choses aussi, quoi.
3: Alors, pour vous permettre justement d'apporter cette aide alimentaire et cette aide morale, si je puis dire, aux bénéficiaires, les denrées, vous les trouvez où? Comment ça se passe?
2: Alors, les denrées, là, on peut aussi remercier nos donateurs, hein, qui sont essentiellement les grandes surfaces sur Pontivy, où on va faire les ramasses le mercredi et le jeudi matin. La base Intermarché de Noliac, qui est aussi un gros donateur. Et puis après, on est une association nationale, départementale et nationale. Donc, il y a une partie des denrées qui sont livrées par van. Alors, ils ont le même circuit, ils ont des donateurs aussi. Ils achètent aussi un certain nombre de produits. Et le national achète aussi des produits qu'il nous livre sur le département. Et après, c'est dispatché dans les centres. Moi, je suis tout à fait pour les l'anti-gaspi et tout ce qui... Mais ça a eu une incidence sur les restos, enfin, sur les ramasses des restos.
3: Ah oui.
2: Puisqu'effectivement, un certain nombre de marchandises qui arrivaient à date
3: limite,
2: donnait,
3: ouais.
2: Alors que maintenant, ils sont dans les anti-gaspi. Ce qui est très bien. Enfin, moi, voilà, ça c'est un petit... Et donc nos ramasses ont tendance un peu à diminuer actuellement.
3: Alors au niveau des responsables, si je puis dire, des Restos du Cœur, parce qu'il faut des gens derrière pour distribuer ces denrées, pour aider les personnes qui ont le besoin, vous êtes combien de bénévoles?
2: Alors je vous ai dit tout à l'heure qu'on était 5 responsables, ouais. Chacun avec un domaine de compétences. Mmh. Et puis on a une équipe de 100 bénévoles.
3: Ah oui.
2: À peu près. Entre 90 et 100 bénévoles. Ce sont des personnes qui viennent donner une demi-journée, une journée, deux jours de leur temps, enfin, dans la semaine, ou qui viennent plus
3: sporadiquement.
2: Voilà, ouais. C'est ça. On est au forum des assos aujourd'hui pour encore recruter.
3: Pour recruter,
2: c'est vrai que,
3: oui. Vous avez toujours besoin?
2: Mais oui, parce qu'on est tous aussi à plus ou moins retraités. Il y a beaucoup de retraités. Et donc, il y a une période de vacances, par exemple, c'est les petits-enfants. On a toujours besoin de renouveler, quoi.
3: Et vous trouvez des bénévoles à venir aider, ou est-ce que c'est de plus en plus compliqué?
2: Moi, je trouve que ce n'est pas le cas de tous les centres. Mmh. Ce n'est pas le cas de tous les centres. Mais sur Pontivy, je trouve qu'on a quand même une... Alors, on a quand même un bon vivier, j'ai envie de dire, entre guillemets. Alors forcément, comme je vous disais, les périodes de vacances scolaires, par exemple, c'est toujours un peu compliqué, parce que les papis, les mamies, ils ont tous des occupations, à droite, à gauche. Mais dans l'ensemble, on s'en sort pas mal. Où on est un peu juste, quelquefois, c'est pour les périodes de collecte. Donc on a 2 collectes par an, une au mois de mars et une au mois d'octobre.
3: Dans les magasins, les gens vous donnent des...
2: C'est ça. On va dans les magasins pour récupérer des dons auprès des clients des magasins. Donc là, ça fait beaucoup de créneaux. Et donc on prend ce qu'on appelle les bénévoles ponctuels. Donc on peut très bien venir une fois dans l'année, deux fois dans l'année, pour nous donner un coup de main. Il suffit de nous téléphoner. Je vais donner le numéro de téléphone.
3: Oui, allez-y.
2: Ça va être le mien parce que je n'ai pas le mon numéro. Le 06 86 94 18 66 pour s'inscrire. Et puis on essaiera de voir ensemble pour s'organiser.
3: Et puis on peut venir aussi vous voir.
2: Ah, bien sûr.
3: Alors,
2: vous êtes
3: situé où, à Pontivy?
2: On est à 19 rue du Caire. L'ancienne concession Yamaha, si les gens connaissent. De toute façon, il y a un gros autocollant Resto du Cœur devant. Et puis on n'est pas beaucoup, c'est pas une rue très passagère. Et on peut venir nous voir le mercredi, donc à partir de 10h le matin jusqu'à 11h30, et de 13h30 à 18h, et le jeudi de 8h30 à 11h30, de 13h30 à 17h.
3: Vos souhaits pour l'avenir, c'est quoi?
2: J'ai toujours dit que ce que j'espère, c'est que les restos un jour n'existent plus. Mais je crois que là, on est mal barré.
3: Oui, il y a de plus en plus de bénéficiaires.
2: On remarque.
3: Toutes les années.
2: Ouais, moi je pense que ça varie pas. Il y a un taux de rotation, je trouve, moi, cette année, énorme. Un taux de rotation. On doit être rendu. Je vous ai dit tout à l'heure qu'on servait 370 familles par semaine. Et on est rendu à pratiquement 800 inscrits sur la période depuis avril.
3: Ah oui.
2: Donc ça veut dire qu'il y a un taux de rotation. Alors, que les gens aient trouvé du boulot, et ça c'est génial. Mm. Ils ont trouvé du boulot, ils n'ont plus besoin de nous, ils, ouais. ont, ils voguent de leur propre selle, et ça c'est chouette. Il y en a beaucoup qui sont partis, alors je pense aussi qu'on a... On a beaucoup de migrants qui passent sur Pontivy et donc ils arrivent et puis ils repartent. Hein, ça, ouais. C'est le lot. Mais je trouve qu'il y a de plus en plus de gens qui viennent nous voir. Alors c'est aussi bien parce que ça veut dire que les gens osent franchir la porte. Je pense notamment aux SDF qu'on ne voyait pas. Très peu. Et là, moi, je peux dire que depuis quelques temps, on en voit quand même certains. Je pense que ça, c'est aussi le bénéfice de la maraude qui a été mise en place sur Pontivy depuis le mois de février. Parce qu'on travaille avec eux. Donc ça, c'est plutôt chouette. Mais bon, je crois qu'on a encore pour nous de beaux jours devant nous, quoi.
3: Eh bien, on vous souhaite bon courage.
2: Merci. Merci. Non, on n'en manque pas.
3: Merci à vous. Au revoir.
2: Au revoir.
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0: Un métier pas créable.
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Sulfonate en pentamide, de l'hexachlorocycloxane esculoside, de l'acide à l'irisopropyl barbiturique, de l'éterbenzyl ammonium côté phosphorique, de l'acétylaménifénylarsinazole, du gazoxypropanédiol en capsule. Et

a l'envie de devenir le plus grand des nains volants. Et comme même en les contrées les plus civilisées, l'on pratique cet art qui consiste à propulser le nain sans trop d'éthique, le faire voler si haut qu'en définitive on obtient la

0: Salut, salut. Vous qui écoutez ces sons qui passent ici ou là, sachez que cela reste un geste d'une subversion inégalée. Alors, pour que perdure ce geste, nous venons faire œuvre de contre-espionnage en mettant le monde sur grande écoute, en toute subjectivité. Et on débarque sur la bande FM, mon pote, avec la ferme intention de la défricher, histoire de faire un peu de place et laisser un peu de temps à la musique et vos esgourdes pour se rencontrer. Et plus, si affinité.
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0: Vous êtes bien sur Radio Brodjonet et vous écoutez l'oreille de Moscou. Dernier mardi du mois de juin, vous le savez, dorénavant, comme de coutume, on ouvre pour vous dans ces moments-là notre boîte de Pandore musicale et on vous propose de déambuler dans notre discothèque aléatoire pour une petite heure de pure frénésie musicale, une selecta tout azimut sans queue ni tête qui part, ma foi, comme ça. Bonne émission et bonne balade. Poussez les meubles et montez le son.

0: une accélération avec une 2 et c'est parti très vite. Après...
1: Vous êtes toujours sur Radio Brodjonette et vous écoutez l'oreille de Moscou. On est en pleine balade au cœur de la boîte de Pandore qu'on a ouvert pour vous. Ben oui, dernier mardi du mois de juin. C'est normal.